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3: Les étoiles sont allumées, au réverbère de l'univers enluminé. La terre est bleue, marquant le point du point d'interrogation. Assemblement d'atomes, questions sans réponse. Je marche sur le vide de mon esprit entre parenthèses et le silence noir m'enveloppe comme on enveloppe une lettre pour la poste restante du temps. Je flotte dans les scintillements des étoiles temps au milieu des années-lumière. La Terre est rouge, poisson rouge dans l'aquarium des galaxies. Délirium de l'infini, très très mince. Les soleils sont des visages, les larmes sous les nuages pleurés par des comètes qui circulent dans ma tête. Et je ne sais plus rien et je ne suis plus rien. Dérivant dans un bocal, résonance du cristal. Éther, éther. Éther, un fer de feu me faisant frissonner.